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0: 21 sur l'album LABV. C'est parti pour la suite d'Info Club Sandwich et comme promis en début d'émission, voici la première chronique spectacle de la saison. Car hier soir à la Comédie de Picardie, on a remonté le temps. Dans la pièce Du charbon dans les veines, Jean-Philippe Daguerre nous emmène à Neuilly-Mines en 1958 dans un petit bistrot où tout le monde se retrouve pour suivre à la télévision les exploits de Raymond Coppa, enfant du pays et star de l'équipe de France. Le football n'est qu'un prétexte, parce que derrière ce téléviseur flambant neuf, c'est toute une communauté qui se raconte. Les mineurs, leurs familles, les Polonais venus travailler dans les fosses, les habitudes du coron, les histoires d'amour, les rivalités, et surtout cette solidarité qui permet de tenir quand le travail, lui, abîme. On suit notamment Sosten, ancien mineur, atteint de silicose, et Simone, patronne du bistrot, mais aussi Pierre et Vlad, deux jeunes hommes dont l'amitié va être un peu chamboulée par l'arrivée de Leïla. Elle rejoint l'orchestre d'accordéon de Sosten et à partir de là, les histoires de cœur viennent se mêler aux histoires de famille et aux différences d'origine. Et c'est justement ce qui fonctionne bien dans cette pièce, on ne nous fait pas un cours sur la mine, on nous montre des gens, on les voit travailler, discuter, plaisanter, tomber amoureux, se chamailler. La grande histoire reste en arrière-plan, mais elle est partout. Dans la poussière de charbon, dans les corps fatigués, dans les logements, dans les rapports avec les ouillères. Ce sont les entreprises ou les exploitations minières spécialisées dans l'extraction de la houille, c'est-à-dire le charbon de terre, et dans cette vie organisée autour de la mine. Jean-Philippe Daguerre s'est notamment inspiré de ses souvenirs et de son amitié avec Frédéric Abera, fils d'un mineur polonais aujourd'hui disparu, et ça se ressent dans les détails. La pièce évoque aussi bien les jardins ouvriers que les pigeons, la chicorée utilisée comme ersatz de café, ou encore les ravages de la silicose. Mais Du charbon dans les veines n'est pas une pièce triste malgré son sujet. Au contraire, il y a beaucoup d'humour, de musique, de disputes et surtout une vraie chaleur entre les personnages. L'accordéon occupe une place importante et accompagne les différents moments de la pièce, même si on la voudrait encore un petit peu plus présente. La musique devient presque un personnage supplémentaire capable de réunir des gens qui, sur le papier, n'ont pourtant pas grand-chose en commun. Le son a une place forte dans cette pièce, on le voit par les bruits dans la mine, la musique, mais aussi le son de la télévision qui est souvent laissé en arrière-plan, pareil comme pour signaler une présence supplémentaire, un personnage en plus. Et puis il y a une chose assez agréable dans Du charbon dans les veines, c'est que même si la mine est montrée dans toute sa dureté, les personnages, eux, ne sont jamais réduits à leurs conditions sociales. Ils ont leurs rêves, leurs défauts, leurs lâchetés aussi, et on y croit, à leur famille, à leur amitié. Et c'est justement pour cela que la distribution fonctionne particulièrement bien. Jean-Jacques Vanier, notamment, campe un Sosten à la fois drôle et touchant, tandis que Sophie Arthur apporte beaucoup de présence à Simone. Aladin Rebelle, Théo Dussoulier, Julien Ratel et Juliette Béart, qui a reçu le Molière de la révélation féminine pour ce rôle, font partie de cette troupe qui donne à l'ensemble une vraie impression de collectif. La pièce a d'ailleurs remporté 5 Molières en 2025, notamment ceux du meilleur spectacle de théâtre privé, de la mise en scène et de l'auteur. Alors forcément, tout n'est pas d'une subtilité folle. Certains personnages sont assez typés, certaines situations sont parfois un peu attendues, mais ce n'est finalement pas ce qu'on vient chercher ici. Du charbon dans les veines assume le choix d'un théâtre populaire, généreux, qui raconte des gens ordinaires avec beaucoup d'affection, fait en gris et non en blanc et en noir et blanc comme le précise l'auteur et metteur en scène. Après 1h20, on reste avec des larmes dans les yeux et l'impression de retourner dans le passé à une époque où la mine faisait vivre les familles, mais où elle pouvait aussi les détruire. Une époque que beaucoup de gens de notre région ont connue, maintenant à travers leurs parents et grands-parents. En tout cas, il reste 2 représentations à la Comédie de Picardie et avec un peu de chance, des places peuvent se libérer. Ce soir et demain, la troupe joue à 20h30 et je dois avouer que c'est quand même rare de me voir lâcher une petite larme lors d'une représentation. Donc, dans un avis personnel, je vous conseille plus de vous rendre sur place. Voilà, je ne vois pas ce que je peux ajouter de plus. Je pense que l'on peut terminer cette émission sur cette note joyeuse et positive. On se quitte avec le titre Take a Hint, Let Me Go de Dodi, sorti il y a quelques jours seulement. On se retrouve demain pour la dernière de la semaine avant un week-end très très attendu. À demain sur radiocampusamiens.fr.
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2: C'est Info Club Sandwich. Bonjour tout le monde. En ce jeudi 1er octobre, je déclare commencer l'Info Club Sandwich du jour, toujours et à jamais réalisé par Radio Campus Amiens. Disponible sur le 87.7 FM, en direct et en réécoute sur radiocampusamiens.fr. Au programme de ce premier jour d'octobre, on peut enfin dire adieu à septembre 2026, le mois le plus long de l'année avec janvier, n'oublions pas. On vous propose donc un retour sur la nuit des étudiants et étudiantes du monde. Lina est allée sur place à la rencontre des organisatrices, des associations et des étudiants et étudiantes présentes évidemment. On se retrouve, nous, en seconde partie d'émission, avec une chronique sur le spectacle de Jean-Philippe Daguerre, joué en ce moment à la Comédie de Picardie, Du charbon dans les veines. Mais d'abord, place au reportage de Lina.
3: À l'occasion de la nuit des étudiants du monde, je suis allée au Coliseum à la rencontre de la responsable de l'événement pour en savoir plus sur cette soirée.
4: Pouvez-vous vous présenter, s'il vous plaît ?
5: Alors, je m'appelle Delphine Agrin, je travaille pour la mission Enseignement supérieur, recherche et innovation d'Amiens Métropole.
4: Pouvez-vous nous dire un peu plus sur l'événement d'aujourd'hui ?
5: Alors, cette soirée s'appelle la Nuit des étudiants du monde. Elle est à l'initiative de la VUF, qui est l'Association des villes universitaires de France, et elle a lieu depuis 20 ans dans la France et 15 ans à Amiens.
4: Quel est l'intérêt de cette soirée ?
5: L'intérêt de cette soirée, c'est d'accueillir de façon bienveillante les étudiants internationaux, de leur proposer des activités à thème, de leur faire découvrir un monument de la ville ou un lieu emblématique de la ville, et aussi qu'ils partagent des rencontres et des activités avec d'autres étudiants.
4: Combien d'étudiants internationaux attendez-vous cette année ?
5: Alors nous attendons plus de 400 étudiants.
4: Comment avez-vous choisi les activités proposées pendant la soirée ?
5: Alors ça a été un travail avec nos partenaires, avec le CROUS, l'UPJV, ESN France et Campus France. On a choisi et des activités sportives avec le Coliseum également. On a choisi aussi des activités culturelles comme les croquis ou les caricatures fait par les étudiants de la fac d'art, mais aussi une conférence pour initier aux sciences que nous a proposé l'UPJV. Et puis il y a une grande soirée à la fin qui est une soirée DJ patinoire pour accueillir aussi tous les étudiants d'Amiens pour venir se rencontrer en dansant sur la glace.
4: Qu'est-ce qui différencie cette édition des précédentes ?
5: Alors cette édition a lieu au Coliseum pour les 30 ans de l'établissement. Le Coliseum, c'est une structure dédié au sport, une grande structure avec deux patinoires, une grande piscine, des salles, un gymnase, un dojo, d'autres salles de sport. Et l'année dernière, nous faisions la nuit des étudiants du monde au musée de Picardie.
4: Comment cet événement peut-il aider les étudiants internationaux à s'intégrer ?
5: Alors l'idée justement, c'est qu'en faisant des activités, on se rencontre, on discute ensemble et puis on partage son prénom, on partage sa vie à Amiens, on peut partager aussi d'autres choses comme ses loisirs, et on fait connaissance avec des gens d'Amiens ou des étudiants internationaux aussi, et puis ça permet de connaître aussi un établissement emblématique d'Amiens.
4: Quel conseil donneriez-vous à un étudiant qui vient d'arriver à Amiens ?
5: Le conseil que je lui donnerais, c'est d'aller voir par exemple l'association ESN qui vont lui proposer plein d'activités pour se familiariser avec la France et avec notre ville, et puis de venir à la nuit des étudiants du monde et de sortir, de profiter de tout ce que les associations étudiantes proposent.
4: Merci.
5: Merci à vous.
3: J'ai également interrogé les personnes qui tiennent les différentes stands pour faire découvrir les différentes activités proposées.
4: Pouvez-vous nous présenter votre stand, s'il vous plaît ?
6: Alors, nous, on est avec la DRI, c'est la Direction étudiante internationale. Et là, on propose des cartes postales pour les étudiants pour qu'ils puissent envoyer à leur famille ou à leurs amis les cartes postales pour présenter la ville dans laquelle ils étudient.
4: Quelle activité ou information attire le plus souvent les étudiants ?
6: Alors, sur beaucoup des cartes postales, il se trouve la ville d'Amiens. Et je pense que quand il y a les étudiants qui se trouvent dans une nouvelle ville, c'est très bien de présenter la ville un peu, l'histoire, les choses culturelles. Et comme ça, on peut beaucoup proposer au niveau de musées, au niveau d'activités culturelles.
1: Notre stand aujourd'hui ici au NEM, enfin à la NEM du coup, Nuit des étudiants du monde, est là pour effectivement faire un peu un point de repère pour tous les étudiants internationaux qui sont ici sur Amiens pour une mobilité diverse, donc mobilité dans le cadre des études ou dans le cadre des de stages ou autres, et que pendant leur mobilité ils puissent s'appuyer chez nous à tous les activités qu'on propose, et que voilà, donc on est là un peu pour leur donner un petit peu une visibilité également.
4: Quelle activité ou information attire le plus les étudiants?
1: D'habitude on propose chaque mercredi des cafés de langue, et dans les cafés de langue c'est chaque fois chez un partenaire différent, et je trouve que c'est vraiment une activité très réussite parmi d'autres qu'on propose. Par exemple, on a aussi des activités karaoké, international dinner, donc chacun emmène aussi un peu leur plat de leur pays, etc. Mais café de langue, c'est vraiment un moment un peu de partage, c'est chaque fois dans un bar ou dans un lieu différent, et l'intérêt c'est que les étudiants ils savent que il y a un point où ils peuvent aller à n'importe quel mercredi et il y aura toujours quelqu'un là-bas à les attendre, à les écouter.
4: Quelle est la question que les étudiants vous posent le plus souvent?
1: La question qu'ils nous posent le plus souvent, c'est effectivement au niveau d'activités, si on en propose pendant la semaine, si on propose une telle ou une telle activité. Des fois, on peut revoir nos calendriers, effectivement, pour répondre un petit peu à leurs exigences ou à leurs besoins. Mais la question qu'ils nous posent le plus souvent, c'est comment s'intégrer ici, dans la ville, etc. Et quels sont les acteurs, entre guillemets, qui peuvent aider aussi à leur intégration.
4: Est-ce que vous proposez des activités aux étudiants tout au long de l'année?
1: Oui, tout à fait. Premier, deuxième semestre. D'habitude, nous, on a des étudiants en Erasmus 15 semestres ou toute l'année. Mais du coup, on essaie aussi de varier énormément d'activités du premier au deuxième semestre, histoire que tout le monde puisse se sentir à l'aise aussi dans les activités, qu'on ne repropose pas forcément toujours les mêmes choses. Sauf le café de langue, que là, effectivement, ça sera plutôt un côté juste discussion, échange, etc. Mais les autres activités, on essaie vraiment de varier d'un semestre à l'autre et de les enrichir aussi en vue des nouveaux bénévoles qu'on a, ou de nouvelles bénévoles qu'on a dans notre association et qui proposent, qui sont force de proposition. Et du coup, voilà. D'où aujourd'hui, du coup, au NEM 2026, on a proposé plus d'activités qu'au NEM 2025, aussi en vue du coup de l'engagement de nos bénévoles aussi.
4: Pouvez-vous nous présenter votre stand, s'il te plaît?
7: Alors, on tient un stand où on dessine les étudiants, on fait quelques portraits en peu de temps, chacun dans son style et avec sa technique à lui.
4: Quelle activité ou information attire le plus les étudiants?
7: Ils sont curieux, surtout que cette année, ils ont annoncé que c'était des caricatures, donc les étudiants sont curieux de voir comment on va les dessiner, mais en fait, c'est des portraits classiques, donc ils sont un peu surpris, mais ça les fait venir, donc ça compte.
4: Quelle est la question que les étudiants vous posent le plus souvent?
7: Ils ne posent pas tant de questions parce qu'on les dessine. Ils nous demandent souvent s'ils doivent nous regarder dans les yeux parce qu'ils sont mal à l'aise, ils nous fixent. Et comme on les regarde en retour, ils savent pas comment. Du coup, à chaque fois, on leur précise qu'ils n'ont pas besoin de nous fixer et ça les met bien plus à l'aise.
4: Est-ce que vous proposez des activités aux étudiants tout au long de l'année?
7: Alors, notre association, elle sert surtout de BDE, donc pour nous-mêmes, pour les étudiants de la formation, mais fréquemment, on tient des stands où on propose aux autres étudiants de découvrir la formation et ce qu'on fait dans celle-ci. Mais on va être surtout tourné vers notre propre travail et pour pouvoir le montrer à des professionnels.
4: Pouvez-vous nous présenter votre stand, s'il vous plaît?
6: Alors nous, on est le service de santé des étudiants, donc le SSE. On est un service gratuit pour les étudiants. Donc on est un service de prévention et d'accompagnement pour les étudiants. On a le flyer donc sur le stand. On est accessible sur Doctolib. Les étudiants peuvent prendre rendez-vous avec nous. Il y a plusieurs professionnels de santé, notamment des infirmiers, des psychologues, des médecins. Et on est également un centre de santé sexuelle, donc on a une gynéco, et voilà.
4: Quelle activité ou information attire le plus les étudiants?
3: Nous, on a beaucoup les demandes d'aménagement, donc pour tous les étudiants qui vont avoir soit un handicap, soit des difficultés à mener classiquement leur scolarité, donc auprès des médecins, pour avoir par exemple un tiers-temps, des aménagements spécifiques, des casques anti-bruit par exemple. Et puis on a aussi beaucoup de demandes en lien avec les suivis psychologiques au SSE. On sait que la santé mentale des étudiants aujourd'hui, elle est plus que difficile, et donc on a une demande assez croissante
8: pour des suivis psychologiques au sein du SSE.
4: Quelle est la question que les étudiants vous posent le plus souvent ?
9: Est-ce qu'on peut avoir accès à un suivi psychologique ?
4: Est-ce que vous proposez des activités aux étudiants tout au long de l'année ?
8: On va leur proposer et des actions de prévention, donc avec les stands avec nos étudiants relais santé, pour faire du pair à pair et essayer de leur faire connaître le service, s'interroger davantage sur leur santé physique et mentale. Et puis après, parfois, on a aussi des ateliers qu'on mène tout au long de l'année, notamment les ateliers autour de la régulation des émotions qui ont lieu au musée, qui sont ouverts à tout étudiant, même les étudiants qui ne sont pas suivis au SSE. Et on sait que les émotions aujourd'hui, c'est une question assez principale, donc ne pas hésiter à y aller.
4: Merci d'avoir pris le temps de répondre à mes questions.
8: Merci à vous. Plaisir.
3: J'y peux aussi échanger avec deux étudiants internationaux pour découvrir leurs expériences et leurs ressentis sur cette soirée.
4: Est-ce que tu peux te présenter, s'il te plaît ?
10: Oui, bien sûr. Je suis Christian Ramos. Je viens du Mexique et je suis très heureuse d'être là.
4: Pourquoi avoir choisi la France ?
10: Pour moi, j'ai choisi la France parce qu'il y a un Erasmus Master ici. C'est ensemble. C'est avec la France, la Pologne, l'Espagne et aussi en Slovénie. Donc, c'est part de les études. Et la France, c'est vraiment, vraiment cool pour faire des études dans la chimie.
4: Qu'est-ce qui t'a donné envie de venir étudier en France ?
10: D'abord, je suis mexicain, donc la culture, je pense que c'est un peu pareil parce que nous avons quelques habitudes que c'est similaire, la langue aussi, et je sais pas que dire, les Mexicains aiment la France, tous les Mexicains aiment la France. C'est le 12e plus langue pour apprendre les Français dans le Mexique.
4: Quel est ton domaine d'études ?
10: C'est la chimie du batterie pour les cell phones, les automobiles.
4: Est-ce que tu connais Amiens avant d'arriver ?
10: Non, pas du tout. Je ne le connais pas, mais je suis vraiment heureuse d'être là parce que Amiens, c'est une ville pour les étudiants. Il y a beaucoup de choses à faire et aussi c'est vraiment bon.
4: Comment tu trouves la ville d'Amiens ?
10: C'est pacifique. Il y a beaucoup de choses pour faire culturelles. Et ça me plaît beaucoup parce que, comme un étudiant international, c'est un peu difficile de se mélanger avec les Français, mais avec activités culturelles, c'est plus facile.
4: Pourquoi tu es venu pour cet événement aujourd'hui ?
10: Aujourd'hui, pour l'année d'étudiants, oui, il y a beaucoup de choses à faire. Et j'ai écrit déjà un postal pour ma famille, pour mes amis. Et c'est les activités.
4: Est-ce que tu peux te présenter, s'il te plaît ?
11: Alors bonjour, je m'appelle Katia Bessedic, je suis étudiante algérienne. Je viens d'arriver en France depuis à peu près un mois et demi. Je suis étudiante en LEA, c'est langue étrangère appliquée à l'UFR des langues à la Citadelle.
4: Pourquoi avoir choisi la France ?
11: La France, parce que j'avais comparé par rapport à d'autres pays pour le parcours d'études et j'ai constaté que c'était beaucoup plus intéressant question linguistique, parce que je maîtrise bien le français et que ça apporterait une facilité en plus pour par rapport à mes études.
4: Est-ce que tu connais Amiens avant d'arriver ?
11: Non, je connaissais pas, mais quand j'ai fait mes recherches par rapport aux villes avec un parcours intéressant, ça s'est présenté comme une évidence parce que c'était une belle ville. J'ai vu qu'il y avait une forte communauté étudiante, donc c'est toujours bien de se faire des amis. Et aussi que le parcours était intéressant quand même par rapport à la qualité d'études.
4: Comment tu trouves la ville d'Amiens ?
11: Très belle, pour l'instant c'est magnifique. Il y a beaucoup d'arbres, des saules pleureurs, c'est ma sorte d'arbre préféré, donc j'en vois partout et c'est magnifique, surtout quand il y a du soleil, il y a de beaux parcs, il y a de beaux arbres, il y a de belles routes, il y a de belles maisons. Voilà.
4: Pourquoi t'es venu pour cet événement aujourd'hui ?
11: Ça m'a intriguée, journée des étudiants internationaux. Je me suis dit pourquoi pas aller se faire des amis, se faire des

0: C'était Blind Yeo dans Novorama avec le morceau Today, Tomorrow, Clément.
1: Et oui, écoutez, The Lemoine Point, le premier album de Blind Yeo, rappelle une vérité immuable, les mots de passe, mais la trance art rock reste, elle, éternelle. Nourrie de cosmiche musique, de folklore insulaire et de psychédélisme terrien, le collectif de Falmouth réveille une fascinante mythologie en marge, de Gong et Ashra Temple jusqu'à Snapped Ankles ou Goat, mais loin d'un simple inventaire de référence, la troupe des Cornouailles déploie une énergie singulière, hébergée sur mesure chez les indispensables des Fricheur genevois de Bongo Joe. Et le morceau d'ouverture Today Tomorrow qu'on vient d'écouter avance sur une motorique krautrock au pas décidé, digne de Neu, portant les voix entremêlées de Will Greenham et d'Anushka Helm. Longtemps pensé comme une nébuleuse mouvante autour de ce duo fondateur, le projet resserre ici les rangs en sextet, enrichi de violoncelle, de synthétiseurs et d'une section rythmique solide. Et avec ce socle élargi et galvanisé par la production de Sam Jones, eh bien, cela permet au groupe d'absorber mille influences sans jamais s'éparpiller ni perdre son cap.
0: Ouais, le disque s'ouvre alors au vent du large, Clément.
1: Eh bien oui, sur les morceaux Hourglass of the Eye et Color Pillow Logo, les motifs ouest-africains, les frappes de balafon et les riffs hypnotiques du blues saharien se frottent à une assise rythmique martiale, et cette ivresse géographique culmine sur le morceau qui donne son nom à l'album, une lente montée en puissance aux allures de cérémonie dawa, foudroyée par des synthétiseurs stellaires et des percussions métalliques, avant que des parenthèses comme Right Side of the Round ne ramène le tempo vers un drone folk boisé et intimiste. Et là où tant de premiers disques s'essoufflent à trop empiler d'idées, Blind Yeo contourne l'écueil avec une belle fluidité, qu'il s'agisse de la pastorale désertique de Magnolia ou du final tellurique de Funk and Frack. Le collectif relie ses grands écarts sonores avec un naturel déconcertant, et en refusant la facilité, la formation signe avec The Lemoine Point, un manifeste habité dont l'identité sans œillère emporte immédiatement l'adhésion. Et on espère que ce sera le cas pour vous avec Hourglass of the Eye, un deuxième extrait de ce premier album pour Blind Yeo.

0: c'était Sondre Lerchier dans Novorama avec un extrait d'Acrobat, Clément.
1: Et oui, avec Avatars of Love en 2022, Sondre Lerchier avait trouvé une formule en or, une pop d'orfèvre d'une sophistication redoutable où le luxe des cordes, le velouté des textures et la richesse des arrangements servaient d'écrin parfait à ses chroniques douces amères de déboires amoureux. Devant une telle alchimie entre écriture, émotion et grand apparat symphonique, rien d'étonnant à ce que le Norvégien choisisse de creuser le même sillon. Et ainsi, ce nouvel album Acrobats reprend ses violons soyeux et ses orchestrations au cordeau, naviguant avec aisance entre pudeur caressante et déflagration quasi opératique. Pourtant, le ton change. Là où son prédécesseur cultivait la distance, ce nouveau chapitre se fait nettement plus frontal et fiévreux.
0: Oui, dès le troisième morceau, Drive Me Away From You, qu'on vient d'écouter, eh bien la tension monte d'un cran, hein, Clément.
1: Oui, le morceau palpite d'une ferveur brute, Sondre Lerchier projetant sa voix comme depuis le fond d'un gouffre, tandis que les cordes s'entrechoquent dans un furieux duel d'archets et que les cuivres sonnent la fin du monde. Aux côtés de How Much of This Was Planned, un morceau qui associe d'amples envolées lyriques à des rythmiques drum and bass syncopées, le disque s'offre une vraie secousse électrique. L'inédit Follow the River enfonce le clou, fresque au long cours campée sur des synthétiseurs et des cadences façon Pet Shop Boys. Le titre voit le chanteur narrer une rencontre fortuite et une nuit d'ivresse amoureuse avec une tendresse émerveillée. On pense alors à un Leonard Cohen sous amphétamine, illuminé d'une verve radieuse et chaleureuse qui emporte tout sur son passage. Ailleurs, Sondre Lerchier s'est aussi levé le pied pour tutoyer les purs. Le monumental Love Is All fait flotter un chant à fleur de souffle sur un dépouillement habité de Talk Talk. Et le morceau qui a donné son nom à l'album, ainsi que Life Changing Love, creuse quant à eux le sillon de ballades amples et poignantes, où chaque mot frappe en plein cœur. Voilà, moins en retrait derrière ses arrangements, le musicien s'y livre avec une sincérité désarmante qui rend l'album Acrobats plus direct et immédiatement saisissant qu'Avatars of Love, sans rien renier de ses ambitions formelles. Et mis bout à bout, ces deux volets forment sans conteste le sommet artistique de sa discographie. J'espère que vous le constaterez dans ce deuxième extrait, c'est How Much of This Was Planned de Sondre Lerchier.

Soft Drink dans Novorama, la mélancolie se danse en quelque sorte, formée à Zurich par Yannick Schack et Wim Gretener. Eh bien, le duo suisse ici développe depuis 6 ans, en tout cas, une électropop élégante entre synthé scintillant, texture analogique chaleureuse et pulsation club discrète, on va dire ça comme ça. Ils sont influencés par Junior Boys, ils nous le disent, Hot Chip aussi, et l'électronique du début des années 2000. Ils parlent d'amour, de souvenirs et du temps qui passe, sans en faire trop, effectivement, avec des mélodies simples, sensibles et persistantes. Leur premier album s'appelle Endless Summer et ils résument bien leur univers, une musique nostalgique mais vivante, pensée autant pour l'intimité que pour le dance floor. On va écouter maintenant le nouveau titre de Baby B avec Pretty Boys. Cette anglaise livre une pop brumeuse un peu abrasée qui regarde les histoires de séduction sans filtre ni glamour inutile. Et derrière le projet, Sarah Blanchard, autrice, compositrice basée à Manchester. Et bien, sa musique mêle harmonie presque hypnotique avec des guitares shoegaze et une certaine fragilité dans le ton. Le titre est écrit, le titre qu'on va écouter, en tout cas, est écrit par l'artiste et produit par Alex O'Shaughnessy et ne dure qu'à peu près 2 minutes, mais il y a un instant, en tout cas, toute son humeur mélancolique, directe et un peu désenchantée. La bande son parfaite en quelque sorte des rendez-vous qui ne mènent peut-être nulle part.

Vous venez d'écouter Sit, le nouveau titre d'Arc Identity, le projet de l'artiste et producteur torontois Noah Mouret, sur une pop alternative, en tout cas très marquée par la new wave, entre synthé brillant, rythmique pressée et montée en tension. Il pose en tout cas un message finalement très simple: arrêter le bruit, respirer, penser par soi-même. Et face aux réseaux sociaux, aux polarisations et au flot permanent d'informations, eh bien ce titre, le titre qu'on vient d'écouter, Sit, donc fait de l'immobilité un geste de résistance. Et dans cette production très dynamique, on entend aussi une darbouka, je ne sais pas si vous avez entendu, un clin d'œil en tout cas discret aux racines libanaises de l'artiste canadien. La suite, c'est The Way You Do Part 2 de Inil, le duo formé par Gauthier au chant et Homme à la production. Et derrière ce nom, acronyme de He's Not Your Lover, on retrouve un goût assumé pour les grooves disco, la funk pop, la synthwave et le R&B hérité de la fin du 20e siècle. Ici, Inil en tout cas joue la carte d'une électronique élégante et sensuelle, avec ce petit parfum rétro remis un petit peu en quelque sorte au goût du jour, hein. Vous allez pouvoir l'entendre avec ce morceau fait pour les corps en mouvement et les nuits qui s'étirent.

0: C'était Inil dans Novorama. Et dernier morceau de notre émission de cette semaine. Clément, on vous invite à aller jeter un coup d'œil sur notre site web pour découvrir d'autres nouveautés.
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0: Exactement. Enoveo, Era, Emma. On se retrouve la semaine prochaine, ici, au même endroit, à la même heure. Salut.
1: Salut Antoine.
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1: 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On les enfants. 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

pour Enouti. Merci Ibrahim, merci à tous. Ciao.

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